0: Le constat.
1: 1. Tout est gratuit.
0: 2. Tout est vrai.
1: 3. Tout est possible.
0: 4. Tout est faux.

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Il nous reste juste la surface pour l'allumer, puisque le petit coin reste sec. 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

Là, ça va s'arrêter. Faut laisser faire la nature là. Après, ce sera bon.

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0: J'ai fait des pas, hein. Je sais pas si
1: Ouais,
0: t'as entendu.
1: alors je sais pas si. Des fois on dirait que c'est des contretemps. Et des fois on voit que c'est un pain.
0: Ouais, ça s'entend.
1: Par moment, parce que ce serait des contretemps. Ce serait au moment où il y a un peu de blanc et tout. Mais bon. Au début, ça passait.
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